0: Konnichiwa, bonjour, bienvenue dans ce magazine du dimanche de Radio Japon. Ici Philippe Mesmer.
1: Et ici Marie-Hélène Karam. Bonjour à tous.
0: Aujourd'hui, nous nous intéressons aux ukiyo-e. Ces estampes japonaises nées au cœur de la période d'Edo ont inspiré les plus grands artistes du monde et restent appréciées pour leur charme et leur originalité.
1: Ce programme est enregistré dans des conditions de télétravail. Nous tenons donc à présenter à nos auditeurs et nos auditrices toutes nos excuses pour la gêne occasionnée. Restez avec nous.
0: Bonjour Marie-Hélène, vous nous parlez aujourd'hui de fanzine, n'est-ce pas ?
1: Oui, j'imagine que la mode des zines ne vous a pas échappé.
0: Oui, d'ailleurs, j'en ai vu récemment dans une librairie grand public à Tokyo et ça m'a un peu surpris.
1: En fait, le fanzine, qu'on appelle aussi zine, est un type de publication assez ancien. On fait remonter son histoire aux années 1930 aux États-Unis où des fans de science-fiction publient en petite quantité des magazines faits de manière artisanale, souvent écrits ou illustrés à la main. Comme le mot fanzine l'indique, c'était des magazines destinés à des petites communautés de fans, plutôt underground.
0: Au Japon, le terme de zine s'est imposé dans les années 2010, mais le phénomène a rencontré le succès une première fois dans l'après-guerre. On voit depuis quelques années un regain d'intérêt pour ce format.
1: Et les thématiques abordées sont suffisamment larges pour que beaucoup de monde y trouve son compte. Les fanzines parlent souvent de hobbies comme le sport, la musique, c'est parfois des collections de choses qu'on aime, de la poésie ou des petits essais pratiques ou philosophiques. Récemment, j'en ai acheté un qui parlait de pop culture et un autre était une collection de photos d'un quartier pittoresque de Tokyo.
0: Les fanzines sont en effet utilisées par des artistes pour faire connaître leur travail et partager leur passion. C'est un support créatif.
1: Oui, et s'il y a toutes sortes de fanzines et qui sont très éclectiques, ils ont souvent une esthétique vintage, un peu imparfaite, qui fait le contrepoint avec les contenus numériques plus léchés qu'on trouve aujourd'hui.
0: Un fanzine, par définition, est artisanal et très facile à créer. Le format le plus basique est une feuille A4 pliée en feuillet. Il suffit d'avoir une imprimante chez soi, d'avoir accès à une photocopieuse, et on en produit en peu de temps. Comment fait-on pour les diffuser ?
1: Eh bien, on peut tout à fait en faire la promotion en ligne, mais le fanzine profite aussi de l'engouement pour les librairies partagées.
0: Alors Myriam a eu l'occasion d'en parler dans un précédent chit-chat. Ce sont des librairies où chaque étagère appartient à un propriétaire différent qui fait sa propre sélection de livres.
1: Et des petites communautés se créent ainsi autour de chaque libraire, lequel propose souvent des fanzines.
0: Il y a d'autres moyens de faire circuler ces zines ?
1: Oui, comme des salons. Par exemple, selon un article du journal du ministère de l'Économie, l'un de ces salons a attiré l'année dernière environ 500 exposants et plus de 2300 visiteurs. Et il existe d'autres événements de ce type à Tokyo et dans d'autres villes.
0: Et comme je le disais au début, les grandes librairies commencent aussi à proposer leur sélection de zines.
1: En fait, le zine bénéficie aujourd'hui de tout un écosystème qui permet sa visibilité.
0: Et je me demande tout de même pourquoi chercher à créer des communautés par le biais du papier quand on a accès aux réseaux sociaux. Ça semble un peu paradoxal.
1: C'est vrai. Alors une enquête informelle menée auprès de proches auteurs et lecteurs de zines m'a fait percevoir entre autres que les gens restent attachés à l'objet matériel. Certains ont le sentiment d'une perte de contrôle avec le développement de l'IA, ressentent une fatigue des réseaux ou un besoin de relations humaines plus incarnées. Pour d'autres, c'est l'esthétique vintage qui plaît, ou la possibilité d'entendre des opinions et de voir des œuvres moins représentées chez les éditeurs classiques.
0: Il y a sans doute aussi un aspect économique, le fanzine moins coûteux à produire permet de bonnes marges tout en restant bon marché.
1: En effet, et personnellement j'apprécie le sentiment de proximité avec l'auteur que procurent les zines. Bref, il y a beaucoup de raisons pour lesquelles ce format est devenu un phénomène incontournable dans le paysage du livre au Japon.
0: Merci Marie-Hélène. On continue notre émission avec une chanson, Unison, par Superfly.

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1: Aujourd'hui, nous nous penchons sur les ukiyo-e, ces estampes caractéristiques de l'art japonais qui ont eu un impact artistique majeur dans le monde.
2: Et qui restent populaires et appréciées. Le musée d'art Seikado Bunko de Tokyo consacre une très belle et très riche exposition à Hishikawa Mononobu, artiste du XVIIe siècle considéré comme un pionnier du genre.
1: Il a travaillé pendant l'ère Genroku qui va de 1688 à 1704 et est considéré comme un âge d'or de la période d'Edo avec une explosion de la création artistique. L'exposition s'intitule « Plongée dans les scènes de genre des 12 mois de Mononobu ».
2: L'artiste est célèbre pour son tableau « La beauté regardant derrière ». Très populaire, il a laissé une œuvre considérable comprenant des estampes sur bois imprimées à l'encre, des livres d'images et des affiches de théâtre illustrant les deux grands lieux de décadence d'Edo, le quartier des théâtres et le quartier des plaisirs.
1: Parmi les pièces exposées, il y a le rouleau « Les 12 mois

0: et coutumes, une représentation emblématique de la culture d'Edo.
1: On y retrouve des scènes de la fête des poupées, de la fête des garçons, de la contemplation des cerisiers en fleurs, des convives ivres lors de banquets pendant la floraison des glycines et des personnes dansant lors des festivals Bon Odoli.
0: L'œuvre est très belle, avec une finition réalisée sur une soie de haute qualité et avec une abondance de pigments. Le musée pense que Molonobu avait répondu à une commande d'un aristocrate.
1: L'exposition explore l'œuvre de Molonobu, mais aussi sa transmission. Elle retrace ainsi la lignée de l'école Miyagawa, créée par Miyagawa Choshun, le successeur de Molonobu.
0: Cette belle exposition rappelle qu'à l'autre bout du monde, à Paris, la Villette propose un événement immersif, Passion Japon.
1: Un événement présenté de manière très différente, plus ludique. Dans l'espace chapiteau, sur plus de 2200 m², les organisateurs ont recréé les rues de Kyoto et de Tokyo avec des izakaya, des jardins zen.
0: Et il y a surtout une salle où les ukiyo-e prennent vie grâce à des projections monumentales.
1: Hokusai, Hiroshige, leurs estampes s'animent autour de vous, c'est très plaisant. Ces deux événements traditionnels à Tokyo, technologiques à Paris, montrent que les ukiyo-e sont intemporels, même si les approches dans leur présentation diffèrent.
0: Leur histoire est pourtant ancienne. Les ukiyo-e, littéralement « images du monde flottant », sont des estampes aux motifs légers, centrés sur la vie quotidienne, les plaisirs et les paysages.
1: L'art des ukiyo-e s'est développé pendant l'époque d'Edo, entre le XVIIe et le XIXe siècle. Le Japon vit alors une période de paix durable sous le shogunat Tokugawa.
0: La classe des marchands s'enrichit, les villes comme Kyoto, mais aussi Edo, l'actuel Tokyo, voient se développer les arts, kabuki, sumo, maisons de thé, festivals, etc.
1: Et c'est dans ce contexte que se développent les ukiyo-e, qui apparaissent comme des images populaires et bon marché, d'abord peintes, puis produites en série grâce à la gravure sur bois.
0: Techniquement, la gravure sur bois était un travail d'équipe. L'artiste dessinait, le graveur découpait les planches et les gravait, l'imprimeur choisissait les couleurs. Cela permettait une production massive tout en gardant une grande finesse.
1: Et c'est ce qui rend cet art si vivant. Molonobu est l'un des tout premiers grands noms de cette pratique. Il excelle dans le Bijinga, les portraits de belles femmes et les scènes de genre. Suivent Utamaro, connu pour ses femmes élégantes et sensuelles, Shalaku avec ses acteurs de kabuki aux expressions exagérées et presque caricaturales.
0: Et puis il y a Hokusai, le maître des paysages, avec sa fameuse grande vague de Kanagawa, ou Hiroshige qui capture les saisons, les voyages sur la route du Tokaido, sous la neige, sous la pluie ou avec les cerisiers en fleurs.
1: Les lignes sont fluides, légères, très expressives, les couleurs sont vives, les compositions asymétriques et les perspectives audacieuses. Et cette vogue ne s'est pas arrêtée au Japon. À la fin du XIXe siècle, quand le Japon s'ouvre après des siècles d'isolement, les estampes arrivent en Europe et c'est une véritable révolution.
0: Oui, Monet, Van Gogh, Degas, Toulouse-Lautrec, Gauguin, Whistler sont tous fascinés par les cadrages originaux, les motifs décoratifs. Les ukiyo-e leur apportent une nouvelle perspective.
1: Et c'est le début du mouvement appelé « japonisme ». De manière générale, un art populaire du Japon devient un art recherché par les élites occidentales.
0: Van Gogh copiait littéralement des estampes d'Hiroshige et de Hokusai. Il en a collectionné des centaines. Degas s'est inspiré des poses des femmes au bain ou des danseuses vues sous des angles inattendus.
1: Toulouse-Lautrec a repris le côté dynamique et populaire des estampes pour ses affiches de Montmartre, et même Klimt, en Autriche, s'en est inspiré pour ses motifs dorés et décoratifs.
0: Et Monet, sa maison à Giverny est pleine de kiyo-e. Il en a plus de 200, accrochés dans toutes les pièces de la maison et même dans l'escalier qui monte à l'étage.
1: Et son jardin avec le pont japonais et les nymphéas doit beaucoup aux ukiyo-e de paysage.
0: Toujours au sujet des estampes japonaises, il faut saluer le musée d'art asiatique de San Francisco qui possède l'une des plus belles collections de kiyo-e. Il y a des pièces rares, d'Utamaro, Hokusai, Hiroshige, qui sont très bien conservées pour que leurs couleurs vives ne s'estompent pas.
1: Ce qui est le plus étonnant avec les estampes, c'est que cet art, né pour être éphémère et populaire, continue de séduire aujourd'hui partout dans le monde. Des expositions classiques, comme celle de Molonobu à Tokyo, ou des expériences immersives à la Villette, avec projection et animation, la vogue est durable.
0: C'est un peu le reflet de l'intérêt pour la culture japonaise. Il y a les mangas et les animés, il y a aussi le sumo, comme on l'a vu avec le succès de la tournée en juin en France des lutteurs. Et il y a les ukiyo-e.
1: Et même au XXIe siècle, ces estampes nous parlent encore de beauté fugitive, de plaisir d'essence, de la vie qui passe. Et au fil du temps, les thèmes ont évolué, des courtisanes aux acteurs, puis aux grands paysages avec Hokusai et Hiroshige au XIXe siècle. C'est comme si l'art s'était ouvert sur le monde extérieur.
0: D'ailleurs, à la Villette, les organisateurs mettent bien en valeur cet aspect avec les animations. Voir la grande vague de Hokusai prendre vie en grand format, c'est impressionnant.
1: Et au Seikado, avec les rouleaux de Molonobu, on plonge vraiment dans la vie d'Edo au XVIIe siècle. Les kimonos, les coiffures, les petites scènes de rue, on sent l'énergie teintée d'hédonisme de l'époque.
0: C'est une des raisons qui rend les ukiyo-e toujours attractifs.
1: Tout à fait. Explorer ce monde est une découverte de tous les instants. Et en attendant de poursuivre cette exploration, voici une chanson, Solid State Survivor par YMO.

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Bonjour à toutes et à tous, vous écoutez le service en langue française de NHK World Japan, ici Mathieu Simard. Sur notre site en français, nous vous proposons chaque jour de nouveaux articles sur les dernières actualités. Pour ce bulletin d'information hebdomadaire, nous avons sélectionné les principales nouvelles publiées entre le mardi 11 et le lundi 17 août. En premier lieu, voici un article publié le samedi 15 août. Les Japonais ont commémoré le 81e anniversaire de la fin de la Seconde Guerre mondiale. C'est le 15 août que la population a appris la capitulation du pays. Plus de 4000 personnes, dont des familles endeuillées, ont assisté à la cérémonie nationale de commémoration des victimes de la guerre qui s'est tenue à Tokyo. Chaque année, cette journée est consacrée à la mémoire des quelque 3 100 000 personnes qui ont perdu la vie pendant la guerre. Les participants ont observé une minute de silence à midi. L'empereur Naruhito et l'impératrice Masako ont prié pour le repos des âmes des défunts. « Je souhaite sincèrement que nous continuions à transmettre le souvenir des épreuves endurées pendant et après la guerre et que nous continuions dans un même élan à rechercher la paix et le bonheur pour l'avenir », a affirmé l'empereur. En jetant un regard rétrospectif sur cette longue période de paix d'après-guerre, en méditant sur notre passé et en éprouvant un profond remords, j'espère sincèrement que les ravages de la guerre ne se reproduiront plus jamais. Avec l'ensemble de notre peuple, je rends aujourd'hui un hommage sincère à ceux qui ont perdu la vie tant sur les champs de bataille qu'en dehors. Et je prie pour la paix mondiale et pour le développement continu de notre pays. La première ministre Takaichi Sanae a également pris la parole lors de cet événement. « La paix et la prospérité dont jouit aujourd'hui notre nation ont été bâties sur leur précieuse vie et leur souffrance. C'est une chose que nous ne devons jamais oublier. Une fois encore, je leur adresse mon plus profond respect et ma plus sincère gratitude », a-t-elle affirmé. Quant aux nombreuses personnes dont la dépouille n'est pas encore rentrée au pays, elles ne seront pas oubliées. Les rapatrier dès que possible est la responsabilité première de notre nation. Évoquant la place du Japon dans le monde actuel, la première ministre a également affirmé que le pays pouvait jouer un rôle clé dans la résolution des nombreux défis auxquels les nations sont aujourd'hui confrontées. Elle a ajouté que le Japon pouvait servir de phare sur lequel les autres pays de la région Indo-Pacifique pourraient compter. Quant aux familles des victimes, plus de 60% d'entre elles ont 70 ans ou plus. Mais les jeunes générations ont également pris part à la cérémonie. Plus de 80 personnes présentes avaient au moins moins de 20 ans. Elles transmettront aux générations futures les récits qu'elles ont entendus. Nous poursuivons avec un article publié le vendredi 14 août. Le gouvernement japonais envisage des contre-mesures à la suite de la visite du président Vladimir Poutine sur l'une des 4 îles contrôlées par la Russie et revendiquées par le Japon. Une mesure possible consiste à renforcer les sanctions existantes que Tokyo impose déjà à Moscou, de concert avec la communauté internationale, en raison de l'invasion de l'Ukraine par la Russie. Ces îles sont appelées les « territoires du Nord » au Japon. Le gouvernement nippon dit qu'elles ont été occupées illégalement après la Seconde Guerre mondiale. Le jeudi 13 août, la première ministre japonaise Takaichi Sanae a évoqué la visite de Vladimir Poutine à Etolofu, l'une des îles. Elle a souligné que ces îles font partie intégrante du territoire japonais compte tenu des faits historiques et sur la base du droit international. Madame Takaichi a souligné que la visite du président russe en exercice est incompatible avec la position constante du gouvernement japonais sur les îles. Elle a également déclaré que cette visite heurte le sentiment du peuple japonais et est absolument inacceptable. La première ministre a ajouté que cette visite avait rendu plus difficile le rétablissement des relations nippo-russes à moyen et long terme. Le ministre japonais des Affaires étrangères, Motegi Toshimitsu, a convoqué l'ambassadeur de Russie au Japon à une rencontre au ministère des Affaires étrangères à Tokyo. Lors de la réunion, le ministre japonais a vivement protesté contre la visite de Vladimir Poutine. Le ministre a déclaré que le caractère unilatéral de cette visite avait un impact extrêmement négatif sur les relations bilatérales. Motegi Toshimitsu a demandé à l'ambassadeur de transmettre sans délai ses points au gouvernement russe.
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Et voici maintenant la deuxième partie de notre bulletin d'information hebdomadaire, en commençant par un article publié le lundi 17 août. Les autorités de la préfecture de Chiba, à l'est de Tokyo, ont confirmé un nouveau décès après des pluies torrentielles d'une ampleur sans précédent. Le bilan s'élève désormais à 10 morts. La ville de Chiba signale qu'environ 2500 véhicules ont été laissés sur place après avoir été inondés et que des opérations de dégagement sont en cours. D'importantes bandes nuageuses ont commencé à se former dans la préfecture le 13 août en soirée, provoquant des précipitations records. La ville de Chiba a reçu en seulement une demi-journée environ 3 fois la quantité de pluie moyenne pour le mois d'août. Les autorités préfectorales indiquent que 2 maisons ont été entièrement détruites, 11 ont subi des dégâts partiels et 29 autres ont été endommagées. Près de 1500 habitations ont été touchées par les inondations. Nous poursuivons avec un article publié le jeudi 13 août. Une cérémonie commémorative a eu lieu dans la préfecture de Gunma, dans l'est du Japon, en hommage aux victimes de l'accident d'avion le plus meurtrier au monde, survenu il y a 41 ans. Le 12 août 1985, un Boeing 747 de Japan Airlines s'est écrasé sur une montagne dans le village de Ueno, dans la préfecture de Gunma. Au total, 520 passagers et membres d'équipage ont péri. 41 ans après l'accident, malgré la pluie, des familles endeuillées et d'autres personnes ont marché jusqu'au lieu de l'accident, sur la crête d'Osutaka. Elles ont déposé des fleurs sur les tombes et se sont recueillies en mémoire des victimes. Plus tard dans la soirée, les familles endeuillées ainsi que des représentants de la compagnie aérienne et des habitants de la région se sont réunis pour une cérémonie commémorative au pied du lieu du crash. Les participants ont allumé 520 bougies, soit le nombre de victimes de l'accident. À 18h56, heure de l'accident, les participants ont observé une minute de silence. Ils ont rendu hommage aux victimes et ont prié pour la sécurité aérienne, espérant que de tels drames ne se reproduisent plus. Et pour terminer, voici un article publié le mardi 11 août. Le Japon a enregistré un excédent record des comptes courants pour les 6 premiers mois de 2026. Les données publiées par le ministère des Finances indiquent que l'excédent a atteint près de 17 430 milliards de yens, soit environ 110 milliards de dollars. Il s'agit du niveau le plus élevé enregistré pour un premier semestre depuis 1985, année à partir de laquelle des données comparables sont disponibles. Cette croissance s'explique principalement par une augmentation des revenus de dividendes provenant de filiales étrangères et par une hausse des exportations de semi-conducteurs et d'autres composants électroniques. Voilà qui met fin à notre bulletin d'information hebdomadaire dans lequel nous vous avons présenté les principales nouvelles publiées sur le site du service français de NHK World Japan entre le mardi 11 et le lundi 17 août. Restez avec nous sur les ondes de NHK World Japan.